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3: Bonjour à tous, dont l'actualité people du jour. Pascal Obispo, 7 ans après Philippe Pascal, toujours dans son cœur. 7 ans après la disparition de Philippe Pascal, Pascal Obispo n'a rien oublié de celui qu'il considérait comme un modèle. Sur Instagram, le chanteur a partagé une photo en noir et blanc accompagnée de quelques mots. Mon idole, mon ami, mon frère, 7 ans déjà. Adolescent à Rennes, l'artiste avait été profondément marqué par le cofondateur de Marquis de Sade. Il, de lui-même d'ailleurs, a déclaré « Sans lui, je n'aurais jamais été là ». Certaines idoles ne quittent jamais vraiment la scène. On se retrouve très vite avec d'autres Actu People.
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2: Et en ce mardi 6 octobre, bonne fête au Bruno. Les béliers, l'univers sentimental est plus calme.
3: Taureau,
2: vous serez sur la même longueur d'onde que votre partenaire. Les gémeaux, persévérez, vos qualités d'endurance seront votre atout majeur.
3: Cancer,
2: vos relations amoureuses seront empreintes de joie de vivre.
3: Les lions,
2: vous risquez de semer le doute dans votre relation.
3: Vierge,
2: la vie familiale semble relativement houleuse.
3: Les balances,
2: vos brusques changements d'humeur déstabiliseront votre entourage.
3: Les scorpions,
2: vous donnerez une véritable impulsion à vos collaborateurs.
3: Sagittaire,
2: un moment de recul ou de silence pourrait transformer la confusion en révélation apaisante.
3: Les capricornes,
2: attention à ne pas commettre des erreurs de jugement et d'appréciation par excès de confiance en vous ou en autrui.
3: Les Verseaux,
2: avant d'accuser l'autre, prenez le temps de comprendre ce qui vous agite.
3: Enfin, les poissons,
2: vous serez capables de plus grandes choses si vous continuez à ce rythme.
3: Bonne journée et à demain.
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2: Bonsoir, la mobilisation des lycéens continuait dans toute la France aujourd'hui avec 400 à 500 établissements perturbés avant un acte 3 du mouvement demain mardi. Le Parti Socialiste et la CGT appellent à marcher aux côtés des élèves demain pour, je cite, les protéger. Un lycéen de 17 ans interpellé ce matin à Aix-en-Provence dans les Bouches-du-Rhône, il est soupçonné d'avoir lancé une pierre qui a touché l'œil d'une passante jeudi dernier en marge de la mobilisation lycéenne. La victime âgée d'une cinquantaine d'années a perdu son œil. Ce lycéen jusqu'alors inconnu des services de police et de justice est actuellement en garde à vue. Le gouvernement va prélever en 2027 les 2,1 milliards d'euros d'excédent de l'UNEDIC, l'organisme qui gère l'assurance chômage est pourtant lourdement endetté. Le nombre de personnes vivant dans la grande pauvreté a augmenté de 37% entre 2018 et 2025 selon une étude qui repose sur des données des Restos du Cœur et qui alerte aussi sur le fait qu'une personne sur 10 risque d'avoir recours à l'aide alimentaire au cours de la prochaine décennie. De plus en plus d'automobilistes roulent sans assurance en France, près de 700 000 conducteurs seraient concernés selon la sécurité routière. Un homme de 29 ans jugé à partir de ce lundi devant la cour d'assises de Paris, notamment pour extorsion sexuelle, torture et acte de barbarie. Il encourt la réclusion à perpétuité pour avoir forcé des adolescentes à se mutiler. L'accusé Rohan Rein se décrit comme étant masculiniste et fasciste. Il vivait à Antibes près de Cannes. Les 13 victimes, elles, étaient aux États-Unis, en Angleterre ou encore aux Pays-Bas et avaient entre 12 et 18 ans. Ces violences ont été filmées et diffusées sur Internet sur la plateforme Discord. C'est la fin de ce flash. Une bonne fin de journée à notre écoute.
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2: Et en ce mardi 6 octobre, bonne fête au Bruno. Les béliers, l'univers sentimental est plus calme.
3: Taureau,
2: vous serez sur la même longueur d'onde que votre partenaire. Les gémeaux, persévérez, vos qualités d'endurance seront votre atout majeur.
3: Cancer,
2: vos relations amoureuses seront empreintes de joie de vivre.
3: Les lions,
2: vous risquez de semer le doute dans votre relation.
3: Vierge,
2: la vie familiale semble relativement houleuse.
3: Les balances,
2: vos brusques changements d'humeur déstabiliseront votre entourage.
3: Les scorpions,
2: vous donnerez une véritable impulsion à vos collaborateurs.
3: Sagittaire,
2: un moment de recul ou de silence pourrait transformer la confusion en révélation apaisante.
3: Les capricornes,
2: attention à ne pas commettre des erreurs de jugement et d'appréciation par excès de confiance en vous ou en autrui.
3: Les Verseaux,
2: avant d'accuser l'autre, prenez le temps de comprendre ce qui vous agite.
3: Enfin, les Poissons,
2: vous serez capables de plus grandes choses si vous continuez à ce rythme.
3: Bonne journée et à demain.
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2: Bonjour à tous, dont l'actualité musicale du jour. On parle de The Weeknd. The Weeknd dévoile Tokyo, un titre inédit inspiré d'un célèbre dessin animé japonais. The Weeknd a créé la surprise au Japon en dévoilant Tokyo, un titre inédit, aux côtés de la chanteuse Yoko Takahashi. Une collaboration qui rend hommage à un célèbre dessin animé des années 90. Alors, The Weeknd continue donc de surprendre ses fans. Alors qu'il vient de lancer la dernière partie de sa tournée mondiale en Asie, l'artiste canadien a interprété un titre inédit, Tokyo, lors de son concert près de la capitale nippone. Pour ce nouveau morceau, The Weeknd s'est inspiré de Neon Genesis Evangelion, une série d'animation japonaise culte sortie en 1995, dans laquelle des adolescents pilotent des robots géants pour combattre de mystérieuses créatures. La chanson reprend donc des éléments, le célèbre générique d'ouverture de cette série. Pour le moment, aucune date de sortie officielle n'a été annoncée pour le single Tokyo. Pour l'écouter, il faut se rendre directement sur les réseaux sociaux de l'artiste. Il s'agit du deuxième morceau inédit dévoilé sur scène par The Weeknd cette année, après Rio, sa collaboration avec la chanteuse Anita, présentée en avril dernier. On se retrouve très vite avec d'autres actualités musicales.
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2: Bonsoir, la mobilisation des lycéens continuait dans toute la France aujourd'hui avec 400 à 500 établissements perturbés avant un acte 3 du mouvement demain mardi. Le Parti Socialiste et la CGT appellent à marcher aux côtés des élèves demain pour, je cite, les protéger. Un lycéen de 17 ans interpellé ce matin à Aix-en-Provence dans les Bouches-du-Rhône, il est soupçonné d'avoir lancé une pierre qui a touché l'œil d'une passante jeudi dernier en marge de la mobilisation lycéenne. La victime âgée d'une cinquantaine d'années a perdu son œil. Ce lycéen, jusqu'à inconnu des services de police et de justice, est actuellement en garde à vue. Le gouvernement va prélever en 2027 les 2,1 milliards d'euros d'excédents de l'UNEDIC, l'organisme qui gère l'assurance chômage, est pourtant lourdement endetté. Le nombre de personnes vivant dans la grande pauvreté a augmenté de 37% entre 2018 et 2025 selon une étude qui repose sur des données des Restos du Cœur et qui alerte aussi sur le fait qu'une personne sur 10 risque d'avoir recours à l'aide alimentaire au cours de la prochaine décennie. De plus en plus d'automobilistes roulent sans assurance en France, près de 700 000 conducteurs seraient concernés selon la sécurité routière. Un homme de 29 ans jugé à partir de ce lundi devant la cour d'assises de Paris, notamment pour extorsion sexuelle, torture et actes de barbarie, il encourt la réclusion à perpétuité pour avoir forcé des adolescentes à se mutiler. L'accusé Rohan Rein se décrit comme étant masculiniste et fasciste. Il vivait à Antibes près de Cannes. Les 13 victimes, elles, étaient aux États-Unis, en Angleterre ou encore aux Pays-Bas et avaient entre 12 et 18 ans. Ces violences ont été filmées et diffusées sur Internet sur la plateforme Discord. C'est la fin de ce flash. Une bonne fin de journée à notre écoute.
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3: Bonjour à tous, dans l'actualité people du jour, on parle de d'Ingrid de Chauvin, princesse maman à la tête d'une jolie tribu recomposée. Chez Ingrid de Chauvin, la famille recomposée a visiblement trouvé son mode d'emploi. Maman de Tom, âgée de 10 ans, l'actrice partage désormais sa vie avec Philippe Warn et ses trois enfants, Luana, Léa et Vasco. Je les adore, ils m'appellent princesse maman, a-t-elle confié. Même complicité entre Tom et son beau-père qui a pris soin de ne jamais s'imposer. Résultat, une tribu très soudée où les étiquettes beau, demi et compagne semblent avoir été rangées au placard. On se retrouve très vite avec d'autres Actu People.
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2: Et en ce mardi 6 octobre, bonne fête au Bruno. Les béliers, l'univers sentimental est plus calme. Taureau, vous serez sur la même longueur d'onde que votre partenaire. Les gémeaux, persévérez, vos qualités d'endurance seront votre atout majeur. Cancer, vos relations amoureuses seront empreintes de joie de vivre. Les lions, vous risquez de semer le doute dans votre relation. Vierge, la vie familiale semble relativement houleuse. Les balances, vos brusques changements d'humeur déstabiliseront votre entourage. Les scorpions, vous donnerez une véritable impulsion à vos collaborateurs. Sagittaire, un moment de recul ou de silence pourrait transformer la confusion en révélation apaisante. Les capricornes, attention à ne pas commettre des erreurs de jugement et d'appréciation par excès de confiance en vous ou en autrui. Les Verseaux, avant d'accuser l'autre, prenez le temps de comprendre ce qui vous agite. Enfin, les Poissons, vous serez capables de plus grandes choses si vous continuez à ce rythme. Bonne journée et à demain.
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2: Bonjour, aujourd'hui 6 octobre, nous fêtons les Bruno. C'est aussi la journée nationale des aidants et la journée mondiale de la paralysie cérébrale. C'est le 6 octobre 1929 que naissait Bruno Kremer, disparu en août 2010. Joyeux anniversaire à Nicolas Perrac, né le 6 octobre 1949, à Sophie Duez, né en 1962, et au chanteur Dominique A, né le 6 octobre 1968. C'est aussi le 6 octobre 2018 que nous quittait la cantatrice soprano Montserrat Caballé, née en avril 1933, et le 6 octobre 2020, disparition du guitariste du groupe qui porte son nom, Eddie Van Halen, était né en janvier 1955. Le 6 octobre 1889, le Moulin Rouge ouvre au pied de la butte Montmartre, à Paris. En 1927, aux USA, les frères Warner présentent Le Chanteur de Jazz, premier film parlant. En 1985, Alain Prost devient le premier Français champion du monde de Formule 1. Enfin, le 6 octobre 2018, des centaines de personnes ont répondu à un appel lancé par Muriel Robin pour défiler dans les rues de Paris contre les violences faites aux femmes. Le dicton du jour, quand on sème à la Saint-Bruno, la rouille s'y mettra bientôt. Demain, vous penserez à fêter les Serge.
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2: Bonsoir, la mobilisation des lycéens continue dans toute la France aujourd'hui avec 400 à 500 établissements perturbés avant un acte 3 du mouvement demain mardi. Le Parti Socialiste et la CGT appellent à marcher aux côtés des élèves demain pour, je cite, les protéger. Un lycéen de 17 ans interpellé ce matin à Aix-en-Provence dans les Bouches-du-Rhône, il est soupçonné d'avoir lancé une pierre qui a touché l'œil d'une passante jeudi dernier en marge de la mobilisation lycéenne. La victime âgée d'une cinquantaine d'années a perdu son œil. Ce lycéen, jusqu'alors inconnu des services de police et de justice, est actuellement en garde à vue. Le gouvernement va prélever en 2027 les 2,1

0: milliards d'euros d'excédent de l'UNEDIC, l'organisme qui gère l'assurance chômage, est pourtant lourdement endetté. Le nombre de personnes vivant dans la grande pauvreté a augmenté de 37% entre 2018 et 2025 selon une étude qui repose sur des données des Restos du Cœur et qui alerte aussi sur le fait qu'une personne sur 10 risque d'avoir recours à l'aide alimentaire au cours de la prochaine décennie. De plus en plus d'automobilistes roulent sans assurance en France, près de 700 000 conducteurs seraient concernés selon la sécurité routière. Un homme de 29 ans jugé à partir de ce lundi devant la cour d'assises de Paris, notamment pour extorsion sexuelle, torture et actes de barbarie, il encourt la réclusion à perpétuité pour avoir forcé des adolescentes à se mutiler. L'accusé Rohan Rein se décrit comme étant masculiniste et fasciste. Il vivait en Antibes près de Cannes. Les 13 victimes, elles, étaient aux États-Unis, en Angleterre ou encore aux Pays-Bas et avaient entre 12 et 18 ans. Ces violences ont été filmées et diffusées sur Internet sur la plateforme Discord. C'est la fin de ce flash. Une bonne fin de journée à notre écoute.
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2: Allez, on va commencer avec Digger. Ah bah, il y a eu toute une promotion faite autour de ce film avec Tom Cruise, hein, notamment l'homme le plus puissant au monde se lance dans une mission effrénée, hein, pour s'ériger en sauveur de l'humanité avant que la catastrophe qu'il a lui-même déclenchée n'anéantisse la planète. Ça s'appelle Digger. Un film présenté au Festival de Cannes à présent, celui de Emmanuel Mar. Il s'appelle Notre Salut. Nous sommes en septembre 40. Le régime de Pétain se met en place. Henri Mar, 49 ans, débarque à Vichy sans contact, loin de sa femme et de ses enfants. Alors il voit dans la nouvelle administration l'opportunité de trouver enfin la place qu'il mérite. Dans sa valise, son traité politique édité à compte d'auteur, Notre Salut, où il défend ses convictions patriotiques et ses méthodes d'ingénieur. Son credo, gagner en efficacité pour relever la France de la débâcle. Mais peut-être qu'Henri cherche avant tout à fuir sa propre débâcle. C'est à voir cette semaine au cinéma et ça s'appelle Notre Salut. Et puis enfin, Dakota Johnson, qui est au casting de Verity. Lawen est une écrivaine solitaire. Peinant à vivre de son métier, elle accepte de devenir la prête-plume de l'autrice à succès Verity Crawford et s'installe dans sa propriété isolée des regards. En découvrant ce qui semble être les notes personnelles de Verity, la jeune Lawen se retrouve confrontée à des révélations troublantes et inquiétantes concernant Jeremy, le mari de Verity. Elle peine alors à distinguer la fiction de la réalité, la manipulation de l'attirance, le trouble de l'obsession. Ça s'appelle Verity et c'est à voir cette semaine au cinéma. Je vous laisse sur votre choix et par avance, de belles sorties ciné à tous.
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2: Et en ce mardi 6 octobre, bonne fête au Bruno, les béliers, l'univers sentimental est plus calme. Taureau, vous serez sur la même longueur d'onde que votre partenaire. Les gémeaux, persévérez, vos qualités d'endurance seront votre atout majeur. Cancer, vos relations amoureuses seront empreintes de joie de vivre. Les lions, vous risquez de semer le doute dans votre relation. Vierge, la vie familiale semble relativement houleuse. Les balances, vos brusques changements d'humeur déstabiliseront votre entourage. Les scorpions, vous donnerez une véritable impulsion à vos collaborateurs. Sagittaire, un moment de recul ou de silence pourrait transformer la confusion en révélation apaisante. Les capricornes, attention à ne pas commettre des erreurs de jugement et d'appréciation par excès de confiance en vous ou en autrui. Les Verseaux, avant d'accuser l'autre, prenez le temps de comprendre ce qui vous agite. Enfin, les poissons, vous serez capables de plus grandes choses si vous continuez à ce rythme. Bonne journée et à demain.
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2: Voici ma sélection télé pour ce mardi 6 octobre avec ce soir sur TF1 à 21h10 Koh-Lanta All Stars présenté par Denis Brognard. 23h15 Une famille en or avec Camille Combal. Sur France 2, Après la colère, le drame de Crépol, documentaire raconté par Caroline Roux. Sur France 3, La stagiaire, série française avec Michel Bernier. Sur M6, la série 911, série américaine. Vous retrouverez ce soir sur W9 La grosse rigolade présentée par Laurence Boccolini qui reçoit Isabelle Morini Bosque, Philippe Lelouch, Richard Orlinski, Tony Saint-Laurent, Carla Moreau et Philippe Corti. Sur Gulli, Les Croods 2, Une nouvelle ère, film américain d'animation. Sur C'est Star Hollywood, avec Jamel Debbouze et Florence Foresti, film. Série sur Novo 19, Le bazar de la charité, avec Audrey Fleurot et Camille Lou. Série également sur TF1, série film avec Camping Paradis et Laurent Ournac. Enfin sur Sister, Les Dents, Pipi et Oli. Film français avec Arnaud Ducré et Louise Bourgoin. Bon zapping.
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2: Bonsoir, la mobilisation des lycéens continuait dans toute la France aujourd'hui avec 400 à 500 établissements perturbés avant un acte 3 du mouvement demain mardi. Le Parti Socialiste et la CGT appellent à marcher aux côtés des élèves demain pour, je cite, les protéger. Un lycéen de 17 ans interpellé ce matin à Aix-en-Provence dans les Bouches-du-Rhône, il est soupçonné d'avoir lancé une pierre qui a touché l'œil d'une passante jeudi dernier en marge de la mobilisation lycéenne. La victime âgée d'une cinquantaine d'années a perdu son œil. Ce lycéen jusqu'alors inconnu des services de police et de justice est actuellement en garde à vue. Le gouvernement va prélever en 2027 les 2,1 milliards d'euros d'excédent de l'UNEDIC, l'organisme qui gère l'assurance chômage et pourtant lourdement endetté. Le nombre de personnes vivant dans la grande pauvreté a augmenté de 37% entre 2018 et 2025 selon une étude qui repose sur des données des Restos du Cœur et qui alerte aussi sur le fait qu'une personne sur 10 risque d'avoir recours à l'aide alimentaire au cours de la prochaine décennie. De plus en plus d'automobilistes roulent sans assurance en France, près de 700 000 conducteurs seraient concernés selon la sécurité routière. Un homme de 29 ans jugé à partir de ce lundi devant la cour d'assises de Paris, notamment pour extorsion sexuelle, torture et acte de barbarie, il encourt la réclusion à perpétuité pour avoir forcé des adolescentes à se mutiler. L'accusé Rohan Rein se décrit comme étant masculiniste et fasciste, il vivait à Antibes près de Cannes. Les 13 victimes, elles, étaient aux États-Unis, en Angleterre ou encore aux Pays-Bas et avaient entre 12 et 18 ans. Ces violences ont été filmées et diffusées sur Internet sur la plateforme Discord. C'est la fin de ce flash, une bonne fin de journée à notre écoute.
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2: Et en ce mardi 6 octobre, bonne fête aux Bruno, les béliers, l'univers sentimental est plus calme.
3: Taureau,
2: vous serez sur la même longueur d'onde que votre partenaire. Les gémeaux, persévérez, vos qualités d'endurance seront votre atout majeur.
3: Cancer,
2: vos relations amoureuses seront empreintes de joie de vivre.
3: Les lions,
2: vous risquez de semer le doute dans votre relation.
3: Vierge,
2: la vie familiale semble relativement houleuse.
3: Les balances,
2: vos brusques changements d'humeur déstabiliseront votre entourage.
3: Les scorpions,
2: vous donnerez une véritable impulsion à vos collaborateurs.
3: Sagittaire,
2: un moment de recul ou de silence pourrait transformer la confusion en révélation apaisante.
3: Les capricornes,
2: attention à ne pas commettre des erreurs de jugement et d'appréciation par excès de confiance en vous ou en autrui.
3: Les Verseaux,
2: avant d'accuser l'autre, prenez le temps de comprendre ce qui vous agite.
3: Enfin, les poissons,
2: vous serez capables de plus grandes choses si vous continuez à ce rythme.
3: Bonne journée et à demain.
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1: Voici ma sélection télé pour ce mardi 6 octobre avec ce soir sur TF1 à 21h10 Koh-Lanta All Stars présenté par Denis Brognard. 23h15 Une famille en or avec Camille Combal. Sur France 2, Après la colère, le drame de Crépol, documentaire raconté par Caroline Roux. Sur France 3, La stagiaire, série française avec Michel Bernier. Sur M6, la série 911, série américaine. Vous retrouverez ce soir sur W9 La grosse rigolade présentée par Laurence Boccolini qui reçoit Isabelle Morini Bosque, Philippe Lelouch, Richard Orlinski, Tony Saint-Laurent, Carla Moreau et Philippe Corti. Sur Gulli, Les Croods 2, Une nouvelle ère, film américain d'animation. Sur C Star Hollywood, avec Jamel Debbouze et Florence Foresti, film. Série sur Novo 19, Le bazar de la charité, avec Audrey Fleureau et Camille Lou. Série également sur TF1, série film avec Camping Paradis et Laurent Ournac. Enfin sur Sister, Les Dents, Pipi et Oli. Film français avec Arnaud Ducré et Louise Bourgoin. Bon zapping!
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2: Bonjour à tous, dans l'actualité musicale du jour, Estelle dévoile son nouveau single bouleversant Les Lucioles. Après le succès de son titre Te rencontrer encore, la jeune artiste Estelle confirme donc tout son talent avec la sortie de son nouveau titre Les Lucioles. Tout s'accélère pour la chanteuse Estelle. Le retour en douceur et en émotion qui fait donc suite au véritable carton de son précédent titre Te rencontrer encore et ses plus de 7 millions d'écoute. Derrière le nom de scène Estelle se cache une autre Estelle, une jeune artiste bordelaise baignée dans la musique depuis son enfance, dont les reprises inspirées à l'image de Voyage Voyage de Désirless lui ont permis de bâtir une solide communauté de fans. Avec Les Lucioles, Estelle prouve qu'elle est donc une auteure-compositrice redoutable, inspirée par des artistes à l'univers mélancolique, assumée comme Birdie ou encore Cœur de Pirate. Elle y aborde une angoisse universelle, la peur de perdre les gens qu'on aime. Sur ses réseaux, la chanteuse s'est d'ailleurs confiée à cœur ouvert sur la genèse de ce morceau. Ma chanson Les Lucioles, a-t-elle déclaré, est à vous. Je passe mon temps à imaginer les pires scénarios, même dans les plus beaux moments, et ça finit par me les voler. Une mise à nu donc qui transforme une peur intime en un titre lumineux et réconfortant. On se retrouve très vite avec d'autres actualités musicales.
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2: Bonjour, 5000 personnes ont été placées en garde à vue depuis le début du mouvement lycéen. 14 personnes ont été placées en détention provisoire selon les derniers chiffres du ministère de la Justice. En tout cas, l'acte 3 du mouvement ce mardi s'annonce à haut risque. Signalons qu'un adolescent de 15 ans a eu la main arrachée par une grenade à Lens dans le Pas-de-Calais hier matin à quelques centaines de mètres du lycée Auguste Béal. On ne sait pas si ce lycéen a ramassé la grenade ou si elle a été jetée sur lui. Une enquête de l'IGPN a été ouverte. Le ministre de l'Intérieur, Laurent Nunez, qui se dit prêt à répondre devant une commission parlementaire alors que 10 enquêtes ont été confiées justement à l'IGPN depuis le début du mouvement. Plusieurs centaines de personnes ont manifesté hier pour soutenir la loi intégrale contre les violences sexistes et sexuelles devant l'Assemblée nationale à Paris où l'examen de la proposition de loi a commencé depuis la semaine dernière. La CGT de Total Energy maintient son appel à une grève jeudi sur tous les sites du groupe pour l'emploi et les salaires en dépit de l'annonce récente par la direction d'une avance sur prime. La tentative de désamorçage de notre direction ne fonctionne pas, a déclaré Eric Cellini, coordinateur CGT pour le groupe. Dans les raffineries, ce mouvement de 24 heures pourrait se traduire selon l'implication des salariés et les modalités décidées localement par des expéditions de carburant qui seront bloquées, voire ralenties.

Un deuxième corps a été retrouvé dans un immeuble où un incendie s'est déclaré dans la nuit de dimanche à lundi à Gensbach, dans le Haut-Rhin. Ce corps n'a pas encore été identifié. Le corps d'un homme avait déjà été retrouvé en début de journée. C'est la fin de ce flash, une très bonne journée à notre écoute.

Hello tout le monde, heureux de vous retrouver en ce mardi matin, nous sommes le 6 octobre, j'espère que tout va bien pour vous, que vous êtes en forme et que vous êtes surtout bien levé. Hein. La journée vient de débuter depuis quelques heures déjà quand même, et puis là on est ensemble pendant 3 heures de bonne humeur, de bonne musique, de petites infos, ce sont les matins pas chagrin. Alors je me présente, hein, comme tous les matins, je m'appelle Louis Kings, et puis avec moi il y aura Alan, il y aura Daniel et Tom Casa qui viendra ici en fin de première heure pour vous parler de petits chevaux. La musique pour vous accompagner ce matin, Cecilia Krull avec My Life is Going On, extrait de la bande originale de la série La Casa del Papel. On l'écoute et puis on revient d'ici une poignée de minutes. Très très belle matinée. On vous parlera bien sûr de la météo.

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1: La météo pour ce mardi 6 octobre, après dissipation des brumes, le temps sera sec, ensoleillé et très doux au nord, mais plus nuageux au sud. Les températures pour ce mardi matin, 9 degrés seulement pour Lille, 11 à Paris, 12 degrés pour Strasbourg, 12 également pour Cherbourg, 13 à Dijon, à Orléans, à Nantes et à Brest, 14 degrés pour Lyon, 17 degrés sur Toulouse, Bordeaux et Biarritz, 17 également à Marseille et Nice et 19 degrés pour Perpignan et Bastia. Et pour ce mardi après-midi, 20 degrés sur la Normandie, 21 sur les Hauts-de-France et la Bretagne, 22 degrés en région parisienne et sur le centre-val de Loire, 23 sur le Grand Est, 23 également sur la Loire-Atlantique, 24 degrés sur les Pays de la Loire, 25 à 26 en Nouvelle-Aquitaine, 26 sur l'Occitanie, de 22 à 24 degrés le long de la Méditerranée, 24 degrés également pour la Corse.

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2: Bonjour, aujourd'hui 6 octobre, nous fêtons les Bruno. C'est aussi la journée nationale des aidants et la journée mondiale de la paralysie cérébrale. C'est le 6 octobre 1929 que naissait Bruno Kremer, disparu en août 2010. Joyeux anniversaire à Nicolas Perrac, né le 6 octobre 1949, à Sophie Duez, né en 1962, et au chanteur Dominique A, né le 6 octobre 1968. C'est aussi le 6 octobre 2018 que nous quittait la cantatrice soprano Montserrat Caballé, née en avril 1933, et le 6 octobre 2020, disparition du guitariste du groupe qui porte son nom, Eddie Van Halen, était né en janvier 1955. Le 6 octobre 1889, le Moulin Rouge ouvre au pied de la butte Montmartre, à Paris. En 1927, aux USA, les frères Warner présentent Le Chanteur de Jazz, premier film parlant. En 1985, Alain Prost devient le premier Français champion du monde de Formule 1. Enfin, le 6 octobre 2018, des centaines de personnes ont répondu à un appel lancé par Muriel Robin pour défiler dans les rues de Paris contre les violences faites aux femmes. Le dicton du jour, quand on s'aime à la Saint-Bruno, la rouille s'y mettra bientôt. Demain, vous penserez à fêter les Serge.
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Dans quelques minutes, il sera 8h30 dans vos matins pas chagrin. Le temps d'écouter un peu de musique. Et puis, on parlera horoscope avec Alan, bien sûr. Et côté musique, c'est Cher qui arrive avec Dancing Queen, extrait de la bande originale Mamma Mia. On se l'écoute et on revient donc pour l'horoscope dans quelques minutes. Belle matinée, bon mardi.

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3: Bonjour à tous, l'horoscope de ce mardi, on débute avec les béliers. Vous serez d'humeur festive aujourd'hui, toutes les occasions seront bonnes pour chanter et pour danser. Taureau, vous avez décidé de mettre un peu d'eau dans votre vin et vos relations s'améliorent déjà. Les gémeaux, vous toucherez la perfection du bout des doigts. Les gémeaux, aujourd'hui, vous surmonterez les obstacles avec une aisance remarquable. Les cancers, vous donnez votre confiance trop facilement. Les cancers, restez sur vos gardes. Les lions, vous pourrez compter sur le soutien sans faille de vos proches aujourd'hui. Les vierges, en ce mardi, laissez-vous porter. Les vierges, une belle rencontre n'est pas à exclure. Balance, votre enthousiasme sera communicatif. Vos collègues suivront le mouvement. Scorpion, vous avez bonne mine et on vous le dit, de quoi retrouver le sourire. Les sagittaires, on vous tombe dessus sans raison. Les sagittaires, ne vous laissez pas faire. Capricorne, votre persévérance porte ses fruits, vous devenez incontournable. Les Verseaux, à force de vouloir tout contrôler, vous allez finir par vous emmêler les pinceaux. Et enfin les poissons, vos idées sont originales et elles plaisent. Gardez ce grain de folie, il vous mènera très loin. Avec tout ça, très belle journée, un bon mardi.
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2: Bonjour, 5000 personnes ont été placées en garde à vue depuis le début du mouvement lycéen. 14 personnes ont été placées en détention provisoire selon les derniers chiffres du ministère de la Justice. En tout cas, l'acte 3 du mouvement ce mardi s'annonce à haut risque. Signalons qu'un adolescent de 15 ans a eu la main arrachée par une grenade à Lens dans le Pas-de-Calais hier matin à quelques centaines de mètres du lycée Auguste Béal. On ne sait pas si ce lycéen a ramassé la grenade ou si elle a été jetée sur lui. Une enquête de l'IGPN a été ouverte. Le ministre de l'Intérieur, Laurent Nunez, qui se dit prêt à répondre devant une commission parlementaire alors que 10 enquêtes ont été confiées justement à l'IGPN depuis le début du mouvement. Plusieurs centaines de personnes ont manifesté hier pour soutenir la loi intégrale contre les violences sexistes et sexuelles devant l'Assemblée nationale à Paris où l'examen de la proposition de loi a commencé depuis la semaine dernière. La CGT de Total Energy maintient son appel à une grève jeudi sur tous les sites du groupe pour l'emploi et les salaires en dépit de l'annonce récente par la direction d'une avance sur prime. La tentative de désamorçage de notre direction ne fonctionne pas, a déclaré Eric Cellini, coordinateur CGT pour le groupe. Dans les raffineries, ce mouvement de 24 heures pourrait se traduire selon l'implication des salariés et les modalités décidées localement par des expéditions de carburant qui seront bloquées, voire ralenties. Un deuxième corps a été retrouvé dans un immeuble où un incendie s'est déclaré dans la nuit de dimanche à lundi à Gensbach, dans le Haut-Rhin. Ce corps n'a pas encore été identifié. Le corps d'un homme avait déjà été retrouvé en début de journée. C'est la fin de ce flash. Une très bonne journée à notre écoute.
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0: Il est un peu plus de 9h sur votre radio, vous écoutez les Matins pas chagrin et vous avez mille fois raison, c'est Louis Kings qui vous accompagne comme chaque jour jusque 11h. On a en notre compagnie Alan, il y a aussi Tom Kazak qu'on a eu il y a quelques instants, lui il est déjà reparti, hein. Au revoir Tom, rentre bien et à demain matin. Daniel qui viendra tout à l'heure aux alentours des 10h pour nous parler de sa chronique sur les génériques cultes, mais là tout de suite c'est le moment de l'horoscope, non pardon, des éphémérides, autant pour moi, on les écoute. On revient juste après.
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2: Bonjour à tous et bonne fête à toutes celles qui se prénomment fleurs. On embrasse aussi les Flavies et les Violaines. Ce 5 octobre est aussi la journée internationale des enseignants du monde. Fonceuses, les fleurs ne perdent jamais de vue leurs objectifs et cherchent par tous les moyens à réussir. Elles ont de l'ambition et consacrent toute leur énergie à leurs projets. Actives et dynamiques, les fleurs s'intéressent à différents types de métiers. Elles peuvent exercer dans les domaines sociaux, médicaux, administratifs ou financiers. Elles s'épanouissent aussi dans les secteurs artistiques. Du côté des faits du jour, en 1944, les femmes françaises obtiennent le droit de vote. 1962, le premier disque 45 tours des Beatles, Love Me Do, sort dans les bacs. 1972, création en France du Front National, parti politique d'extrême droite, créé par Jean-Marie Le Pen. 1989, le prix Nobel de la paix est décerné au Dalai Lama pour son action en faveur de la libération du Tibet. 1994, découverte en Suisse et au Canada des cadavres de 53 adeptes de l'ordre du Temple solaire. 2006 à Marseille, un bijoutier est abattu froidement par 3 individus cagoulés et armés à l'ouverture de son magasin. Bon anniversaire à l'actrice Kate Winslet qui vient de Reading en Angleterre. Sophie Favier, née à Lyon, animatrice télé. Caroline Loeb, la chanteuse de Selawat. Et Maïtena Doumenac, dite Marie Laforêt, c'est plus simple, actrice et chanteuse. Le dicton du jour, en octobre, qui ne fume rien ne récolte rien. Excellente journée à tous, à demain.
0: Merci beaucoup et puis aujourd'hui, en ce lundi, nous allons dans la capitale, à Paris, pour l'anniversaire de Sophie. Sophie qui fête ses 42 ans et c'est Rémi qui nous a écrit pour lui souhaiter un très heureux anniversaire. Donc, chère Sophie, bon anniversaire de la part de Rémi et de la part de toute l'équipe des Matins pas chagrin. Côté musique, on va s'écouter bien sûr de la musique et pas n'importe quoi. Avec Un jour au mauvais endroit, voici Monsieur Calogero. Très

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3: Bonjour à tous, dans l'actualité people du jour, on parle de d'Ingrid Chauvin, princesse maman à la tête d'une jolie tribu recomposée. Chez Ingrid Chauvin, la famille recomposée a visiblement trouvé son mode d'emploi. Maman de Tom, âgée de 10 ans, l'actrice partage désormais sa vie avec Philippe Warne et ses trois enfants, Luana, Léa et Vasco. Je les adore, ils m'appellent princesse maman, a-t-elle confié. Même complicité entre Tom et son beau-père qui a pris soin de ne jamais s'imposer. Résultat, une tribu très soudée où les étiquettes beau, demi et compagne semblent avoir été rangées au placard. On se retrouve très vite avec d'autres Actu People.
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Et aujourd'hui, nous pour l'actu insolite, on quitte Narbonne et le sud de la France pour aller sur Paris pour une scène qui ressemble davantage à un dessin animé qu'à un véritable dîner. Une quarantaine de chiens ont été invités à un dîner gastronomique au musée Carnavalet. Teckel, Golden Retriever, Cocker, Pinscher, Pomsky, Samoyed et Berger étaient réunis autour d'une grande table. Et attention, ce n'était pas simplement une gamelle posée sur le sol. Le repas avait été imaginé par le chef Thierry Marx, rien que ça. Les chiens ont eu droit à un véritable banquet spécial préparé pour eux. L'événement organisé par une entreprise tarnaise spécialisée dans l'alimentation animale a même établi un record de France pour le plus grand dîner, fait par un chef, un dîner gastronomique canin. On imagine quand même le maître d'hôtel, monsieur le Golden Retriever, votre table est par ici. Et pour vous, monsieur le Teckel, elle est un peu plus basse, mais nous avons prévu une place près du canapé. Et évidemment, personne ne demande aux invités s'ils souhaitent un petit café fait à la fin, bien dommage d'ailleurs, parce qu'avec une quarantaine de chiens réunis dans un musée, il y avait probablement déjà suffisamment d'animation comme ça. Mais derrière cette soirée très originale, il y avait aussi une bonne action. 10 000 repas ont été donnés à une association venant en aide aux animaux en difficulté. Alors finalement, nos amis à quatre pattes ont peut-être été mieux servis que nous. Voilà pour l'actu insolite de ce mardi.

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1: Voici ma sélection télé pour ce mardi 6 octobre avec ce soir sur TF1 à 21h10 Koh-Lanta All Stars présenté par Denis Brognard. 23h15 Une famille en or avec Camille Combal. Sur France 2, Après la colère, le drame de Crépol, documentaire raconté par Caroline Roux. Sur France 3, La stagiaire, série française avec Michel Bernier. Sur M6, la série 911, série américaine. Vous retrouverez ce soir sur W9 La grosse rigolade présentée par Laurence Boccolini qui reçoit Isabelle Morini Bosque, Philippe Lelouch, Richard Orlinski, Tony Saint-Laurent, Carla Moreau et Philippe Corti. Sur Gulli, Les Croods 2, Une nouvelle ère, film américain d'animation. Sur C'est Star Hollywood, avec Jamel Debbouze et Florence Foresti, film. Série sur Novo 19, Le bazar de la charité, avec Audrey Fleurot et Camille Lou. Série également sur TF1, série film avec Camping Paradis et Laurent Ournac. Enfin sur Sister, Les Dents, Pipi et Oli. Film français avec Arnaud Ducré et Louise Bourgoin. Bon zapping!

0: Alors ça va toujours, vous êtes dans les matins pas chagrin, on termine la deuxième heure, il sera bientôt 10h, il pourrait aller rejoindre le top horaire. On va faire quoi? Eh bien on va s'intéresser à l'actu musicale de ce mardi.
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2: Dans l'actualité musicale du jour, Estelle dévoile son nouveau single bouleversant Les Lucioles. Après le succès de son titre Te rencontrer encore, la jeune artiste Estelle confirme donc tout son talent avec la sortie de son nouveau titre Les Lucioles. Tout s'accélère pour la chanteuse Estelle. Le retour en douceur et en émotion qui fait donc suite au véritable carton de son précédent titre Te rencontrer encore et ses plus de 7 millions d'écoutes. Derrière le nom de scène Estelle se cache une autre Estelle, une jeune artiste bordelaise baignée dans la musique depuis son enfance, dont les reprises inspirées à l'image de Voyage Voyage de Desireless lui ont permis de bâtir une solide communauté de fans. Avec Les Lucioles, Estelle prouve qu'elle est donc une auteure-compositrice redoutable, inspirée par des artistes à l'univers mélancolique, assumée comme Birdie ou encore Cœur de Pirate. Elle y aborde une angoisse universelle, la peur de perdre les gens qu'on aime. Sur ses réseaux, la chanteuse s'est d'ailleurs confiée à cœur ouvert sur la genèse de ce morceau. Ma chanson Les Lucioles, a-t-elle déclaré, est à vous. Je passe mon temps à imaginer les pires scénarios, même dans les plus beaux moments, et ça finit par me les voler. Une mise à nu donc qui transforme une peur intime en un titre lumineux et réconfortant. On se retrouve très vite avec d'autres actualités musicales.

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3: Bonjour à tous, dans l'actualité musicale du jour, Estelle dévoile son nouveau single bouleversant Les Lucioles. Après le succès de son titre Te rencontrer encore, la jeune artiste Estelle confirme donc tout son talent avec la sortie de son nouveau titre Les Lucioles. Tout s'accélère pour la chanteuse Estelle. Le retour en douceur et en émotion qui fait donc suite au véritable carton de son précédent titre Te rencontrer encore et ses plus de 7 millions d'écoute. Derrière le nom de scène Estelle se cache une autre Estelle, une jeune artiste bordelaise baignée dans la musique depuis son enfance, dont les reprises inspirées à l'image de Voyage Voyage de Désirless lui ont permis de bâtir une solide communauté de fans. Avec Les Lucioles, Estelle prouve qu'elle est donc une auteure-compositrice redoutable, inspirée par des artistes à l'univers mélancolique, assumé comme Birdie ou encore Cœur de Pirate. Elle y aborde une angoisse universelle, la peur de perdre les gens qu'on aime. Sur ses réseaux, la chanteuse s'est d'ailleurs confiée à cœur ouvert sur la genèse de ce morceau. « Ma chanson Les Lucioles », a-t-elle déclaré, « est à vous. Je passe mon temps à imaginer les pires scénarios, même dans les plus beaux moments, et ça finit par me les voler. » Une mise à nu donc qui transforme une peur intime en un titre lumineux et réconfortant. On se retrouve très vite avec d'autres actualités musicales.
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2: Bonjour, 5000 personnes ont été placées en garde à vue depuis le début du mouvement lycéen. 14 personnes ont été placées en détention provisoire selon les derniers chiffres du ministère de la Justice. En tout cas, l'acte 3 du mouvement ce mardi s'annonce à haut risque. Signalons qu'un adolescent de 15 ans a eu la main arrachée par une grenade à Lens dans le Pas-de-Calais hier matin à quelques centaines de mètres du lycée Auguste Béal. On ne sait pas si ce lycéen a ramassé la grenade ou si elle a été jetée sur lui. Une enquête de l'IGPN a été ouverte. Le ministre de l'Intérieur, Laurent Nunez, qui se dit prêt à répondre devant une commission parlementaire alors que 10 enquêtes ont été confiées justement à l'IGPN depuis le début du mouvement. Plusieurs centaines de personnes ont manifesté hier pour soutenir la loi intégrale contre les violences sexistes et sexuelles devant l'Assemblée nationale à Paris où l'examen de la proposition de loi a commencé depuis la semaine dernière. La CGT de Total Energy maintient son appel à une grève jeudi sur tous les sites du groupe pour l'emploi et les salaires en dépit de l'annonce récente par la direction d'une avance sur prime. La tentative de désamorçage de notre direction ne fonctionne pas, a déclaré Eric Cellini, coordinateur CGT pour le groupe. Dans les raffineries, ce mouvement de 24 heures pourrait se traduire selon l'implication des salariés et les modalités décidées localement par des expéditions de carburant qui seront bloquées, voire ralenties. Un deuxième corps a été retrouvé dans un immeuble où un incendie s'est déclaré dans la nuit de dimanche à lundi à Gensbach, dans le Haut-Rhin. Ce corps n'a pas encore été identifié. Le corps d'un homme avait déjà été retrouvé en début de journée. C'est la fin de ce flash. Une très bonne journée à notre écoute.
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0: ami Louis King.
1: Et bien voilà, on attaque la dernière heure déjà de ces matins, page chagrin. J'espère que vous êtes toujours là et que vous êtes toujours en forme, que cette matinée de mardi se passe bien pour vous. On a encore plein de hits à vous glisser dans les oreilles, hits d'hier, hits d'aujourd'hui, encore des petites actus et surtout le générique culte présenté par Daniel. Il est là, je vous laisse avec lui. Je reviens juste après un petit café. Daniel, c'est à toi, bonjour.
2: Bonjour Louise, bonjour à toutes et à tous et bienvenue dans Générique Culte. Une vieille boîte en carton tirée des sous-sols de la police, une photo jaunie dénichée dans un dossier oublié et une mélodie mélancolique au piano qui fait ressurgir les vérités étouffées depuis des décennies. Aujourd'hui, on dépoussière les archives, on rouvre les enquêtes non résolues et on s'intéresse à la plus poignante des séries policières, la mythique saga de Cold Case, affaire classée. Diffusée sur France 2 dès 2005, la série produite par Jerry Bruckheimer mettait en scène l'inspectrice Lily Rush, interprétée avec une sensibilité rare par Catherine Morris, au sein de la brigade des crimes impunis de Philadelphie. Regarder Cold Case, c'était s'offrir un voyage émotionnel temporel bercé par les plus grands tubes musicaux des années 50, 70 ou 90. On s'installait devant l'écran et c'est là que commençait le grand classique, les flashbacks saisissants qui nous ramenaient à l'époque du drame, la délicatesse des interrogatoires avec les témoins devenus âgés et cette ultime scène bouleversante où le fantôme de la victime apparaissait brièvement pour saluer Lily Rush une fois la justice rendue. Composé par Michael A. Levin, ce générique sobre et poignant, porté par des notes de piano épurées, annonce avec une élégance nostalgique l'émotion de chaque dossier. Alors montez le son et ouvrez les archives, voici le thème inoubliable de Cold Case, affaire classée.

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0: La comédie de la semaine est signée Claude Zidi Junior avec Kev Adams, Chantal Latsou. Vous allez pouvoir retrouver la maison de nos rêves. Un jeune couple pense avoir enfin trouvé la solution miracle pour devenir propriétaire. Un viager. Une maison sublime, au bord du lac. Une dame mourante. Bref. Le plan parfait, mais une fois le contrat signé, la dame va beaucoup mieux et va transformer leur rêve immobilier en véritable cauchemar, ça donne cette comédie. La maison de nos rêves, et c'est à voir cette semaine au cinéma. La sortie également de la comédie d'Elysse Moon, Ducobu, et oui, qui est de retour. Ducobu est le fantôme de Saint-Potache, c'est Halloween, et Ducobu revient pour une aventure pleine de rire et de mystère. Le professeur Latouche et Mademoiselle Rateau emménagent dans une maison hantée par le fantôme d'Anatole, le plus grand cancre de l'histoire de l'école Saint-Potache. C'est cette semaine au cinéma. La sortie également de Ni vu ni connu, avec Isabelle Huppert, Sandrine Kiberlin au casting, Corinne Maclou est figurante. Elle enchaîne les tournages avec l'espoir d'être remarquée et de décrocher enfin un vrai rôle lorsque son chemin croise celui de Sandrine Kiberlin et qu'une relation commence à se nouer entre les deux. Corinne espère concrétiser son rêve, mais la célèbre actrice va-t-elle vraiment l'aider? Ni vu ni connu cette semaine au cinéma. Et puis je vais être complet avec la sortie de Fausse Note. Cadmeyrade est au casting, Benoît Poulvorde également. Hein. Lors de son ultime concert à Paris, un chef d'orchestre de renom est confronté à un admirateur insistant sous ses apparences de monsieur tout le monde. Le fan perturbe la soirée et force un face-à-face inattendu avec le chef d'orchestre. Fausse Note, c'est à voir cette semaine au cinéma. Voilà, je vous laisse faire votre choix et je vous souhaite de belles sorties ciné à tous.
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1: Dans l'actualité people du jour, on parle de d'Ingrid de Chauvin, princesse maman à la tête d'une jolie tribu recomposée. Chez Ingrid de Chauvin, la famille recomposée a visiblement trouvé son mode d'emploi. Maman de Tom, âgée de 10 ans, l'actrice partage désormais sa vie avec Philippe Warne et ses trois enfants, Luana, Léa et Vasco. Je les adore, ils m'appellent princesse maman. A-t-elle confié, même complicité entre Tom et son beau-père qui a pris soin de ne jamais s'imposer. Résultat, une tribu très soudée où les étiquettes beau, demi et compagne semblent avoir été rangées au placard. On se retrouve très vite avec d'autres Actu People.

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2: Bonjour, aujourd'hui 6 octobre, nous fêtons les Bruno. C'est aussi la journée nationale des aidants et la journée mondiale de la paralysie cérébrale. C'est le 6 octobre 1929 que naissait Bruno Kremer, disparu en août 2010. Joyeux anniversaire à Nicolas Perrac, né le 6 octobre 1949, à Sophie Duez, né en 1962, et au chanteur Dominique A, né le 6 octobre 1968. C'est aussi le 6 octobre 2018 que nous quittait la cantatrice soprano Montserrat Caballé, née en avril 1933, et le 6 octobre 2020, disparition du guitariste du groupe qui porte son nom, Eddie Van Halen, était né en janvier 1955. Le 6 octobre 1889, le Moulin Rouge ouvre au pied de la butte Montmartre, à Paris. En 1927, aux USA, les frères Warner présentent Le Chanteur de Jazz, premier film parlant. En 1985, Alain Prost devient le premier Français champion du monde de Formule 1. Enfin, le 6 octobre 2018, des centaines de personnes ont répondu à un appel lancé par Muriel Robin pour défiler dans les rues de Paris contre les violences faites aux femmes. Le dicton du jour, quand on sème à la Saint-Bruno, la rouille s'y mettra bientôt. Demain, vous penserez à fêter les Serge.
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La romancière Mireille Pluchart est passionnée d'histoire, avec un grand H, et d'histoire au pluriel. On lui doit les grands succès, Le Miroir d'Amélie, La Dame de Soie. Après Isolde ou Le Secret des Fleurs et L'Ambre et le Masque, voici Parfum d'Interdit qui clôt sa trilogie sur le parfum à travers les âges. Nous sommes en 1936, le jour de ses 20 ans, Pauline décide de renoncer à ses études de biologie pour se consacrer à la culture de la lavande. Son projet est suscité par les débuts de l'aromathérapie et au retour aux fondamentaux de la plante, à son absolu, avec les huiles essentielles à vertu médicinale. La voilà qu'elle se lance sur un lopin de terre situé près de Montpellier, à Euzet, village des Cévennes gardoises. Ses amis fidèles, étudiants comme elle dans la ville universitaire, sont les seuls à lui faire confiance. Il y a son cousin Pierre, futur médecin, et Mathieu, son ami d'enfance, clarinettiste au bel avenir. Alors que son affaire a le vent en poupe, la guerre éclate. La jeunesse est mobilisée. La main-d'œuvre se raréfie. Le temps des épreuves, où l'âme ardente et courageuse de Pauline se révélera encore. Parfum d'interdit de Mireille Pluchart est paru aux presses de la Cité.

C'est terminé pour ce mardi. Les matins Passagrain referment leurs portes et on revient bien sûr dès demain matin à partir de 8h sur votre radio. Restez-lui fidèle et soyez fidèle également 8h-11h les matins Passagrain chaque jour du lundi au dimanche. Allez, on va bien sûr s'en aller sur la pointe des pieds, mais avant ça, on va vous parler de la petite nouveauté.

La petite nouveauté du jour, c'est le retour, ou en tout cas un nouveau titre de Black M. Black M qui revient en compagnie de VG Dream. Longue vie à nous, c'est le titre qu'on va s'écouter. Moi je vous dis ciao ciao, bye bye, et puis à demain, mercredi.

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2: Bonjour, football, Ligue des Nations. Hier soir au Stade de France, longtemps mené au score et en manque d'idées, les Bleus ont finalement battu la Belgique 4-1. L'équipe de France, première du groupe 1, n'est pas encore qualifiée pour les quarts de finale car l'Italie s'est imposée 3-1 face à la Turquie au même moment. Les tricolores auront l'occasion de composter leur billet dans un peu plus d'un mois à l'occasion des retrouvailles avec la Squadra Azzurra à Milan le 12 novembre. Trois jours plus tard, ils clôtureront cette phase de poule par la réception de la Turquie à Bordeaux le 15 novembre. Deux footballeurs de l'AS Nancy Lorraine, club de Ligue 2, mis en examen et placé en détention provisoire pour viol en réunion. La plaignante âgée de 22 ans dénonce des faits commis dans la nuit du 25 au 26 septembre. Les deux hommes ont été interpellés et placés en garde à vue mercredi dernier. Ils ont été déférés au parquet vendredi dernier. Tennis de table, 5 Français étaient en lice au premier tour du China Smash de Pékin, le dernier grand smash équivalent d'un grand chelem en tennis de l'année. Ils seront 3 au deuxième tour après la qualification dimanche de Félix Lebrun et Flavien Coton, qui seront d'ailleurs opposés au deuxième tour. Alexis Lebrun les a rejoints hier alors que Simon Gauzy et Thibaut Poré se sont inclinés. Tennis, tournoi de Pékin, alors qu'il était à 3 points de la défaite contre Novak Djokovic, Daniil Medvedev a été disqualifié hier pour avoir balancé une balle dans les tribunes qui a malencontreusement heurté l'œil d'un spectateur. C'est donc le Serbe qui affrontera Alex de Minaur en finale. C'est la fin de ce Flash Sport, une très bonne journée à toutes et à tous.

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2: Bonjour, 5000 personnes ont été placées en garde à vue depuis le début du mouvement lycéen. 14 personnes ont été placées en détention provisoire selon les derniers chiffres du ministère de la Justice. En tout cas, l'acte 3 du mouvement ce mardi s'annonce à haut risque. Signalons qu'un adolescent de 15 ans a eu la main arrachée par une grenade à Lens dans le Pas-de-Calais hier matin à quelques centaines de mètres du lycée Auguste Béal. On ne sait pas si ce lycéen a ramassé la grenade ou si elle a été jetée sur lui. Une enquête de l'IGPN a été ouverte. Le ministre de l'Intérieur, Laurent Nunez, qui se dit prêt à répondre devant une commission parlementaire alors que 10 enquêtes ont été confiées justement à l'IGPN depuis le début du mouvement. Plusieurs centaines de personnes ont manifesté hier pour soutenir la loi intégrale contre les violences sexistes et sexuelles devant l'Assemblée nationale à Paris où l'examen de la proposition de loi a commencé depuis la semaine dernière. La CGT de Total Energy maintient son appel à une grève jeudi sur tous les sites du groupe pour l'emploi et les salaires en dépit de l'annonce récente par la direction d'une avance sur prime. La tentative de désamorçage de notre direction ne fonctionne pas, a déclaré Eric Cellini, coordinateur CGT pour le groupe. Dans les raffineries, ce mouvement de 24 heures pourrait se traduire selon l'implication des salariés et les modalités décidées localement par des expéditions de carburant qui seront bloquées, voire ralenties. Un deuxième corps a été retrouvé dans un immeuble où un incendie s'est déclaré dans la nuit de dimanche à lundi à Gensbach, dans le Haut-Rhin. Ce corps n'a pas encore été identifié. Le corps d'un homme avait déjà été retrouvé en début de journée. C'est la fin de ce flash. Une très bonne journée à notre écoute.
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2: Et en ce mardi 6 octobre, bonne fête au Bruno. Les béliers, l'univers sentimental est plus calme. Taureau, vous serez sur la même longueur d'onde que votre partenaire. Les gémeaux, persévérez, vos qualités d'endurance seront votre atout majeur. Cancer, vos relations amoureuses seront empreintes de joie de vivre. Les lions, vous risquez de semer le doute dans votre relation. Vierge, la vie familiale semble relativement houleuse. Les balances, vos brusques changements d'humeur déstabiliseront votre entourage. Les scorpions, vous donnerez une véritable impulsion à vos collaborateurs. Sagittaire, un moment de recul ou de silence pourrait transformer la confusion en révélation apaisante. Les capricornes, attention à ne pas commettre des erreurs de jugement et d'appréciation par excès de confiance en vous ou en autrui. Les Verseaux, avant d'accuser l'autre, prenez le temps de comprendre ce qui vous agite. Enfin, les poissons, vous serez capables de plus grandes choses si vous continuez à ce rythme. Bonne journée et à demain.
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2: Bonjour, 5000 personnes ont été placées en garde à vue depuis le début du mouvement lycéen. 14 personnes ont été placées en détention provisoire selon les derniers chiffres du ministère de la Justice. En tout cas, l'acte 3 du mouvement ce mardi s'annonce à haut risque. Signalons qu'un adolescent de 15 ans a eu la main arrachée par une grenade à Lens dans le Pas-de-Calais hier matin à quelques centaines de mètres du lycée Auguste Béal. On ne sait pas si ce lycéen a ramassé la grenade ou si elle a été jetée sur lui. Une enquête de l'IGPN a été ouverte. Le ministre de l'Intérieur, Laurent Nunez, qui se dit prêt à répondre devant une commission parlementaire alors que 10 enquêtes ont été confiées justement à l'IGPN depuis le début du mouvement. Plusieurs centaines de personnes ont manifesté hier pour soutenir la loi intégrale contre les violences sexistes et sexuelles devant l'Assemblée nationale à Paris où l'examen de la proposition de loi a commencé depuis la semaine dernière. La CGT de Total Energy maintient son appel à une grève jeudi sur tous les sites du groupe pour l'emploi et les salaires en dépit de l'annonce récente par la direction d'une avance sur prime. La tentative de désamorçage de notre direction ne fonctionne pas, a déclaré Eric Cellini, coordinateur CGT pour le groupe. Dans les raffineries, ce mouvement de 24 heures pourrait se traduire selon l'implication des salariés et les modalités décidées localement par des expéditions de carburant qui seront bloquées, voire ralenties. Un deuxième corps a été retrouvé dans un immeuble où un incendie s'est déclaré dans la nuit de dimanche à lundi à Gensbach, dans le Haut-Rhin. Ce corps n'a pas encore été identifié. Le corps d'un homme avait déjà été retrouvé en début de journée. C'est la fin de ce flash. Une très bonne journée à notre écoute.
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2: Et en ce mardi 6 octobre, bonne fête aux Bruno. Les béliers, l'univers sentimental est plus calme.
3: Taureau,
2: vous serez sur la même longueur d'onde que votre partenaire. Les gémeaux, persévérez, vos qualités d'endurance seront votre atout majeur.
3: Cancer,
2: vos relations amoureuses seront empreintes de joie de vivre.
3: Les lions,
2: vous risquez de semer le doute dans votre relation.
3: Vierge,
2: la vie familiale semble relativement houleuse.
3: Les balances,
2: vos brusques changements d'humeur déstabiliseront votre entourage.
3: Les scorpions,
2: vous donnerez une véritable impulsion à vos collaborateurs.
3: Sagittaire,
2: un moment de recul ou de silence pourrait transformer la confusion en révélation apaisante.
3: Les capricornes,
2: attention à ne pas commettre des erreurs de jugement et d'appréciation par excès de confiance en vous ou en autrui.
3: Les versos,
2: avant d'accuser l'autre, prenez le temps de comprendre ce qui vous agite.
3: Enfin, les poissons,
2: vous serez capables de plus grandes choses si vous continuez à ce rythme.
3: Bonne journée et à demain.
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3: Bonjour, aujourd'hui 6 octobre, nous fêtons les Bruno. C'est aussi la journée nationale des aidants et la journée mondiale de la paralysie cérébrale. C'est le 6 octobre 1929 que naissait Bruno Kremer, disparu en août 2010. Joyeux anniversaire à Nicolas Perrac, né le 6 octobre 1949, à Sophie Duez, né en 1962, et au chanteur Dominique A, né le 6 octobre 1968. C'est aussi le 6 octobre 2018 que nous quittait la cantatrice soprano Montserrat Caballé, née en avril 1933, et le 6 octobre 2020, disparition du guitariste du groupe qui porte son nom, Eddie Van Halen, était né en janvier 1955. Le 6 octobre 1889, le Moulin Rouge ouvre au pied de la butte Montmartre, à Paris. En 1927, aux USA, les frères Warner présentent Le Chanteur de Jazz, premier film parlant. En 1985, Alain Prost devient le premier Français champion du monde de Formule 1. Enfin, le 6 octobre 2018, des centaines de personnes ont répondu à un appel lancé par Muriel Robin pour défiler dans les rues de Paris contre les violences faites aux femmes. Le dicton du jour, quand on sème à la Saint-Bruno, la rouille s'y mettra bientôt. Demain, vous penserez à fêter les Serge.
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1: Bonjour, football, Ligue des Nations. Hier soir au Stade de France, longtemps mené au score et en manque d'idées, les Bleus ont finalement battu la Belgique 4-1. L'équipe de France, première du groupe 1, n'est pas encore qualifiée pour les quarts de finale car l'Italie s'est imposée 3-1 face à la Turquie au même moment. Les tricolores auront l'occasion de composter leur billet dans un peu plus d'un mois à l'occasion des retrouvailles avec la Squadra Azzurra à Milan le 12 novembre. Trois jours plus tard, ils clôtureront cette phase de poule par la réception de la Turquie à Bordeaux le 15 novembre. Deux footballeurs de l'AS Nancy Lorraine, club de Ligue 2, mis en examen et placé en détention provisoire pour viol en réunion. La plaignante âgée de 22 ans dénonce des faits commis dans la nuit du 25 au 26 septembre. Les deux hommes ont été interpellés et placés en garde à vue mercredi dernier. Ils ont été déférés au parquet vendredi dernier. Tennis de table, 5 Français étaient en lice au premier tour du China Smash de Pékin, le dernier grand smash équivalent d'un grand chelem en tennis de l'année. Ils seront 3 au deuxième tour après la qualification dimanche de Félix Lebrun et Flavien Coton, qui seront d'ailleurs opposés au deuxième tour. Alexis Lebrun les a rejoints hier alors que Simon Gauzy et Thibaut Poré se sont inclinés. Tennis, tournoi de Pékin, alors qu'il était à 3 points de la défaite contre Novak Djokovic, Daniil Medvedev a été disqualifié hier pour avoir balancé une balle dans les tribunes qui a malencontreusement heurté l'œil d'un spectateur. C'est donc le Serbe qui affrontera Alex de Minaur en finale. C'est la fin de ce Flash au Sport, une très bonne journée à toutes et à tous.

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0: La comédie de la semaine est signée Claude Zidi Junior avec Kev Adams, Chantal Latsou. Vous allez pouvoir retrouver la maison de nos rêves. Un jeune couple pense avoir enfin trouvé la solution miracle pour devenir propriétaire. Un viager, une maison sublime au bord du lac, une dame mourante, bref. Le plan parfait, mais une fois le contrat signé, la dame va beaucoup mieux et va transformer leur rêve immobilier en véritable cauchemar, ça donne cette comédie. La maison de nos rêves, et c'est à voir cette semaine au cinéma. La sortie également de la comédie d'Elysée Moon, Ducobu, et oui, qui est de retour. Ducobu est le fantôme de Saint-Potache, c'est Halloween, et Ducobu revient pour une aventure pleine de rire et de mystère. Le professeur Latouche et Mademoiselle Rateau emménagent dans une maison hantée par le fantôme d'Anatole, le plus grand cancre de l'histoire de l'école Saint-Potache. C'est cette semaine au cinéma. La sortie également de Ni vu ni connu, avec Isabelle Huppert, Sandrine Kiberlin au casting, Corinne Maclou est figurante. Elle enchaîne les tournages avec l'espoir d'être remarquée et de décrocher enfin un vrai rôle lorsque son chemin croise celui de Sandrine Kiberlin et qu'une relation commence à se nouer entre les deux. Corinne espère concrétiser son rêve, mais la célèbre actrice va-t-elle vraiment l'aider? Ni vu ni connu, cette semaine au cinéma. Et puis je vais être complet avec la sortie de Fausse Note. Cadmeyrade est au casting, Benoît Poulvorde également. Hein. Lors de son ultime concert à Paris, un chef d'orchestre de renom est confronté à un admirateur insistant. Sous ses apparences de monsieur tout le monde, le fan perturbe la soirée et force un face-à-face inattendu avec le chef d'orchestre. Fausse Note, c'est à voir cette semaine au cinéma. Voilà, je vous laisse faire votre choix et je vous souhaite de belles sorties ciné à tous.
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2: Voici ma sélection télé pour ce mardi 6 octobre avec ce soir sur TF1 à 21h10 Koh-Lanta All Stars présenté par Denis Brognard. 23h15 Une famille en or avec Camille Combal. Sur France 2, Après la colère, le drame de Crépol, documentaire raconté par Caroline Roux. Sur France 3, La stagiaire, série française avec Michel Bernier. Sur M6, la série 911, série américaine. Vous retrouverez ce soir sur W9 La grosse rigolade présentée par Laurence Boccolini qui reçoit Isabelle Morini Bosque, Philippe Lelouch, Richard Orlinski, Tony Saint-Laurent, Carla Moreau et Philippe Corti. Sur Gulli, Les Croods 2, Une nouvelle ère, film américain d'animation. Sur C'est Star Hollywood, avec Jamel Debbouze et Florence Foresti, film. Série sur Novo 19, Le bazar de la charité, avec Audrey Fleurot et Camille Lou. Série également sur TF1, série film avec Camping Paradis et Laurent Ournac. Enfin sur Sister, Les Dents, Pipi et Oli. Film français avec Arnaud Ducré et Louise Bourgoin. Bon zapping.
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2: Bonjour à tous, dans l'actualité musicale du jour, Estelle dévoile son nouveau single bouleversant Les Lucioles. Après le succès de son titre Te rencontrer encore, la jeune artiste Estelle confirme donc tout son talent avec la sortie de son nouveau titre Les Lucioles. Tout s'accélère pour la chanteuse Estelle. Le retour en douceur et en émotion qui fait donc suite au véritable carton de son précédent titre Te rencontrer encore et ses plus de 7 millions d'écoute. Derrière le nom de scène Estelle se cache une autre Estelle, une jeune artiste bordelaise baignée dans la musique depuis son enfance, dont les reprises inspirées à l'image de Voyage Voyage de Désirless lui ont permis de bâtir une solide communauté de fans. Avec Les Lucioles, Estelle prouve qu'elle est donc une auteure-compositrice redoutable, inspirée par des artistes à l'univers mélancolique, assumée comme Birdie ou encore Cœur de Pirate. Elle y aborde une angoisse universelle, la peur de perdre les gens qu'on aime. Sur ses réseaux, la chanteuse s'est d'ailleurs confiée à cœur ouvert sur la genèse de ce morceau. « Ma chanson Les Lucioles », a-t-elle déclaré, « est à vous. Je passe mon temps à imaginer les pires scénarios, même dans les plus beaux moments, et ça finit par me les voler. » Une mise à nu donc qui transforme une peur intime en un titre lumineux et réconfortant. On se retrouve très vite avec d'autres actualités musicales.
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3: Si c'était vraiment arrivé, elle aurait porté plainte tout de suite.
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3: Bonjour à tous, dans l'actualité people du jour, on parle de d'Ingrid Chauvin, princesse maman à la tête d'une jolie tribu recomposée. Chez Ingrid Chauvin, la famille recomposée a visiblement trouvé son mode d'emploi. Maman de Tom, âgée de 10 ans, l'actrice partage désormais sa vie avec Philippe Warne et ses trois enfants, Luana, Léa et Vasco. Je les adore, ils m'appellent princesse maman. A-t-elle confié, même complicité entre Tom et son beau-père qui a pris soin de ne jamais s'imposer. Résultat, une tribu très soudée où les étiquettes beau, demi et compagne semblent avoir été rangées au placard. On se retrouve très vite avec d'autres Actu People.
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2: Bonjour, aujourd'hui 6 octobre, nous fêtons les Bruno. C'est aussi la journée nationale des aidants et la journée mondiale de la paralysie cérébrale. C'est le 6 octobre 1929 que naissait Bruno Kremer, disparu en août 2010. Joyeux anniversaire à Nicolas Perrac, né le 6 octobre 1949, à Sophie Duez, né en 1962, et au chanteur Dominique A, né le 6 octobre 1968. C'est aussi le 6 octobre 2018 que nous quittait la cantatrice soprano Montserrat Caballé, née en avril 1933, et le 6 octobre 2020, disparition du guitariste du groupe qui porte son nom, Eddie Van Halen, était née en janvier 1955. Le 6 octobre 1889, le Moulin Rouge ouvre au pied de la butte Montmartre, à Paris. En 1927, aux USA, les frères Warner présentent Le Chanteur de Jazz, premier film parlant. En 1985, Alain Prost devient le premier Français champion du monde de Formule 1. Enfin, le 6 octobre 2018, des centaines de personnes ont répondu à un appel lancé par Muriel Robin pour défiler dans les rues de Paris contre les violences faites aux femmes. Le dicton du jour, quand on s'aime à la Saint-Bruno, la rouille s'y mettra bientôt. Demain, vous penserez à fêter les Serge.
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2: Voici ma sélection télé pour ce mardi 6 octobre avec ce soir sur TF1 à 21h10 Koh-Lanta All Stars présenté par Denis Brognard. 23h15 Une famille en or avec Camille Combal. Sur France 2, Après la colère, le drame de Crépol, documentaire raconté par Caroline Roux. Sur France 3, La stagiaire, série française avec Michel Bernier. Sur M6, la série 911, série américaine. Vous retrouverez ce soir sur W9 La grosse rigolade présenté par Laurence Boccolini qui reçoit Isabelle Morini Bosque, Philippe Lelouch, Richard Orlinski, Tony Saint-Laurent, Carla Moreau et Philippe Corti. Sur Gulli, Les Croods 2, une nouvelle ère, film américain d'animation. Sur Ces Stars Hollywood, avec Jamel Debbouze et Florence Foresti, film. Série sur Novo 19, Le Bazar de la Charité, avec Audrey Fleurot et Camille Lou. Série également sur TF1, série film avec Camping Paradis et Laurent Ournac. Enfin sur Sister, Les Dents, Pipi et Oli, film français avec Arnaud Ducré et Louise Bourgoin. Bon zapping.
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2: Bonjour, football, Ligue des Nations. Hier soir au Stade de France, longtemps mené au score et en manque d'idées, les Bleus ont finalement battu la Belgique 4-1. L'équipe de France, première du groupe 1, n'est pas encore qualifiée pour les quarts de finale car l'Italie s'est imposée 3-1 face à la Turquie au même moment. Les tricolores auront l'occasion de composter leur billet dans un peu plus d'un mois à l'occasion des retrouvailles avec la Squadra Azzurra à Milan le 12 novembre. Trois jours plus tard, ils clôtureront cette phase de poule par la réception de la Turquie à Bordeaux le 15 novembre. Deux footballeurs de l'AS Nancy Lorraine, club de Ligue 2, mis en examen et placé en détention provisoire pour viol en réunion. La plaignante, âgée de 22 ans, dénonce des faits commis dans la nuit du 25 au 26 septembre. Les deux hommes ont été interpellés et placés en garde à vue mercredi dernier. Ils ont été déférés au parquet vendredi dernier. Tennis de table, 5 Français étaient en lice au premier tour du China Smash de Pékin, le dernier grand smash équivalent d'un grand chelem en tennis de l'année. Ils seront 3 au deuxième tour après la qualification dimanche de Félix Lebrun et Flavien Coton, qui seront d'ailleurs opposés au deuxième tour. Alexis Lebrun les a rejoints hier alors que Simon Gauzy et Thibaut Poré se sont inclinés. Tennis, tournoi de Pékin, alors qu'il était à 3 points de la défaite contre Novak Djokovic, Daniil Medvedev a été disqualifié hier pour avoir balancé une balle dans les tribunes qui a malencontreusement heurté l'œil d'un spectateur. C'est donc le Serbe qui affrontera Alex de Minaur en finale. C'est la fin de ce Flash au Sport, une très bonne journée à toutes et à tous.
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2: Bonjour, 5000 personnes ont été placées en garde à vue depuis le début du mouvement lycéen. 14

0: Une commission parlementaire alors que 10 enquêtes ont été confiées justement à l'IGPN depuis le début du mouvement. Plusieurs centaines de personnes ont manifesté hier pour soutenir la loi intégrale contre les violences sexistes et sexuelles devant l'Assemblée nationale à Paris où l'examen de la proposition de loi a commencé depuis la semaine dernière. La CGT de Total Energy maintient son appel à une grève jeudi sur tous les sites du groupe pour l'emploi et les salaires en dépit de l'annonce récente par la direction d'une avance sur prime. La tentative de désamorçage de notre direction ne fonctionne pas, a déclaré Eric Cellini, coordinateur CGT pour le groupe. Dans les raffineries, ce mouvement de 24 heures pourrait se traduire, selon l'implication des salariés et les modalités décidées localement, par des expéditions de carburant qui seront bloquées, voire ralenties. Un deuxième corps a été retrouvé dans un immeuble où un incendie s'est déclaré dans la nuit de dimanche à lundi à Gensbach, dans le Haut-Rhin. Ce corps n'a pas encore été identifié. Le corps d'un homme avait déjà été retrouvé en début de journée. C'est la fin de ce flash. Une très bonne journée à notre écoute.
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4: Bonjour à tous, dans l'actualité people du jour, on parle de d'Ingrid de Chauvin, princesse maman à la tête d'une jolie tribu recomposée. Chez Ingrid de Chauvin, la famille recomposée a visiblement trouvé son mode d'emploi. Maman de Tom, âgée de 10 ans, l'actrice partage désormais sa vie avec Philippe Warne et ses trois enfants, Luana, Léa et Vasco. Je les adore, ils m'appellent princesse maman. A-t-elle confié, même complicité entre Tom et son beau-père qui a pris soin de ne jamais s'imposer. Résultat, une tribu très soudée où les étiquettes beau, demi et compagne semblent avoir été rangées au placard. On se retrouve très vite avec d'autres Actu People.
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2: Bonjour, aujourd'hui 6 octobre, nous fêtons les Bruno. C'est aussi la journée nationale des aidants et la journée mondiale de la paralysie cérébrale. C'est le 6 octobre 1929 que naissait Bruno Kremer, disparu en août 2010. Joyeux anniversaire à Nicolas Perrac, né le 6 octobre 1949, à Sophie Duez, né en 1962, et au chanteur Dominique A, né le 6 octobre 1968. C'est aussi le 6 octobre 2018 que nous quittait la cantatrice soprano Montserrat Caballé, née en avril 1933, et le 6 octobre 2020, disparition du guitariste du groupe qui porte son nom, Eddie Van Halen, était né en janvier 1955. Le 6 octobre 1889, le Moulin Rouge ouvre au pied de la butte Montmartre, à Paris. En 1927, aux USA, les frères Warner présentent Le Chanteur de Jazz, premier film parlant. En 1985, Alain Prost devient le premier Français champion du monde de Formule 1. Enfin, le 6 octobre 2018, des centaines de personnes ont répondu à un appel lancé par Muriel Robin pour défiler dans les rues de Paris contre les violences faites aux femmes. Le dicton du jour, quand on sème à la Saint-Bruno, la rouille s'y mettra bientôt. Demain, vous penserez à fêter les Serge.
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2: Bonjour à tous, dans l'actualité musicale du jour, Estelle dévoile son nouveau single bouleversant Les Lucioles. Après le succès de son titre Te rencontrer encore, la jeune artiste Estelle confirme donc tout son talent avec la sortie de son nouveau titre Les Lucioles. Tout s'accélère pour la chanteuse Estelle. Le retour en douceur et en émotion qui fait donc suite au véritable carton de son précédent titre Te rencontrer encore et c'est plus de 7 millions d'écoute. Derrière le nom de scène Estelle se cache une autre Estelle, une jeune artiste bordelaise baignée dans la musique depuis son enfance, dont les reprises inspirées à l'image de Voyage Voyage de Desireless lui ont permis de bâtir une solide communauté de fans. Avec Les Lucioles, Estelle prouve qu'elle est donc une auteure-compositrice redoutable, inspirée par des artistes à l'univers mélancolique, assumé comme Birdie ou encore Cœur de Pirate. Elle y aborde une angoisse universelle, la peur de perdre les gens qu'on aime. Sur ses réseaux, la chanteuse s'est d'ailleurs confiée à cœur ouvert sur la genèse de ce morceau. « Ma chanson Les Lucioles », a-t-elle déclaré, « est à vous. Je passe mon temps à imaginer les pires scénarios, même dans les plus beaux moments, et ça finit par me les voler. » Une mise à nu donc qui transforme une peur intime en un titre lumineux et réconfortant. On se retrouve très vite avec d'autres actualités musicales.
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2: Bonjour, 5000 personnes ont été placées en garde à vue depuis le début du mouvement lycéen. 14 personnes ont été placées en détention provisoire selon les derniers chiffres du ministère de la Justice. En tout cas, l'acte 3 du mouvement ce mardi s'annonce à haut risque. Signalons qu'un adolescent de 15 ans a eu la main arrachée par une grenade à Lens dans le Pas-de-Calais hier matin à quelques centaines de mètres du lycée Auguste Béal. On ne sait pas si ce lycéen a ramassé la grenade ou si elle a été jetée sur lui. Une enquête de l'IGPN a été ouverte. Le ministre de l'Intérieur, Laurent Nunez, qui se dit prêt à répondre devant une commission parlementaire alors que 10 enquêtes ont été confiées justement à l'IGPN depuis le début du mouvement. Plusieurs centaines de personnes ont manifesté hier pour soutenir la loi intégrale contre les violences sexistes et sexuelles devant l'Assemblée nationale à Paris où l'examen de la proposition de loi a commencé depuis la semaine dernière. La CGT de Total Energy maintient son appel à une grève jeudi sur tous les sites du groupe pour l'emploi et les salaires en dépit de l'annonce récente par la direction d'une avance sur prime. La tentative de désamorçage de notre direction ne fonctionne pas, a déclaré Eric Cellini, coordinateur CGT pour le groupe. Dans les raffineries, ce mouvement de 24 heures pourrait se traduire selon l'implication des salariés et les modalités décidées localement par des expéditions de carburant qui seront bloquées, voire ralenties. Un deuxième corps a été retrouvé dans un immeuble où un incendie s'est déclaré dans la nuit de dimanche à lundi à Gensbach, dans le Haut-Rhin. Ce corps n'a pas encore été identifié. Le corps d'un homme avait déjà été retrouvé en début de journée. C'est la fin de ce flash. Une très bonne journée à notre écoute.
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2: Bonjour, football, Ligue des Nations. Hier soir au Stade de France, longtemps mené au score et en manque d'idées, les Bleus ont finalement battu la Belgique 4-1. L'équipe de France, première du groupe 1, n'est pas encore qualifiée pour les quarts de finale car l'Italie s'est imposée 3-1 face à la Turquie au même moment. Les tricolores auront l'occasion de composter leur billet dans un peu plus d'un mois à l'occasion des retrouvailles avec la Squadra Azzurra à Milan le 12 novembre. Trois jours plus tard, ils clôtureront cette phase de poule par la réception de la Turquie à Bordeaux le 15 novembre. Deux footballeurs de l'AS Nancy Lorraine, club de Ligue 2, mis en examen et placé en détention provisoire pour viol en réunion. La plaignante âgée de 22 ans dénonce des faits commis dans la nuit du 25 au 26 septembre. Les deux hommes ont été interpellés et placés en garde à vue mercredi dernier. Ils ont été déférés au parquet vendredi dernier. Tennis de table, 5 Français étaient en lice au premier tour du China Smash de Pékin, le dernier grand smash équivalent d'un grand chelem en tennis de l'année. Ils seront 3 au deuxième tour après la qualification dimanche de Félix Lebrun et Flavien Coton, qui seront d'ailleurs opposés au deuxième tour. Alexis Lebrun les a rejoints hier alors que Simon Gauzy et Thibaut Poré se sont inclinés. Tennis, tournoi de Pékin, alors qu'il était à 3 points de la défaite contre Novak Djokovic, Daniil Medvedev a été disqualifié hier pour avoir balancé une balle dans les tribunes qui a malencontreusement heurté l'œil d'un spectateur. C'est donc le Serbe qui affrontera Alex de Minaur en finale. C'est la fin de ce Flash au Sport, une très bonne journée à toutes et à tous.

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2: Bonjour, 5000 personnes ont été placées en garde à vue depuis le début du mouvement lycéen. 14 personnes ont été placées en détention provisoire selon les derniers chiffres du ministère de la Justice. En tout cas, l'acte 3 du mouvement ce mardi s'annonce à haut risque. Signalons qu'un adolescent de 15 ans a eu la main arrachée par une grenade à Lens dans le Pas-de-Calais hier matin à quelques centaines de mètres du lycée Auguste Béal. On ne sait pas si ce lycéen a ramassé la grenade ou si elle a été jetée sur lui. Une enquête de l'IGPN a été ouverte. Le ministre de l'Intérieur, Laurent Nunez, qui se dit prêt à répondre devant une commission parlementaire alors que 10 enquêtes ont été confiées justement à l'IGPN depuis le début du mouvement. Plusieurs centaines de personnes ont manifesté hier pour soutenir la loi intégrale contre les violences sexistes et sexuelles devant l'Assemblée nationale à Paris, où l'examen de la proposition de loi a commencé depuis la semaine dernière. La CGT de Total Energy maintient son appel à une grève jeudi sur tous les sites du groupe pour l'emploi et les salaires, en dépit de l'annonce récente par la direction d'une avance sur prime. La tentative de désamorçage de notre direction ne fonctionne pas, a déclaré Eric Cellini, coordinateur CGT pour le groupe. Dans les raffineries, ce mouvement de 24 heures pourrait se traduire selon l'implication des salariés et les modalités décidées localement par des expéditions de carburant qui seront bloquées, voire ralenties. Un deuxième corps a été retrouvé dans un immeuble où un incendie s'est déclaré dans la nuit de dimanche à lundi à Gensbach, dans le Haut-Rhin. Ce corps n'a pas encore été identifié. Le corps d'un homme avait déjà été retrouvé en début de journée. C'est la fin de ce flash. Une très bonne journée à notre écoute.
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2: Voici ma sélection télé pour ce mardi 6 octobre avec ce soir sur TF1 à 21h10 Koh-Lanta All Stars présenté par Denis Brognard. 23h15 Une famille en or avec Camille Combal. Sur France 2, Après la colère, le drame de Crépol, documentaire raconté par Caroline Roux. Sur France 3, La stagiaire, série française avec Michel Bernier. Sur M6, la série 911, série américaine. Vous retrouverez ce soir sur W9 La grosse rigolade présentée par Laurence Boccolini qui reçoit Isabelle Morini Bosque, Philippe Lelouch, Richard Orlinski, Tony Saint-Laurent, Carla Moreau et Philippe Corti. Sur Gulli, Les Croods 2, Une nouvelle ère, film américain d'animation. Sur C Star Hollywood, avec Jamel Debbouze et Florence Foresti, film. Série sur Novo 19, Le bazar de la charité, avec Audrey Fleurot et Camille Lou. Série également sur TF1, série film avec Camping Paradis et Laurent Ournac. Enfin sur Sister, Les Dents, Pipi et Oli, film français avec Arnaud Ducré et Louise Bourgoin. Bon zapping.
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4: Bonjour, 5000 personnes ont été placées en garde à vue depuis le début du mouvement lycéen. 14 personnes ont été placées en détention provisoire selon les derniers chiffres du ministère de la Justice. En tout cas, l'acte 3 du mouvement ce mardi s'annonce à haut risque. Signalons qu'un adolescent de 15 ans a eu la main arrachée par une grenade à Lens dans le Pas-de-Calais hier matin à quelques centaines de mètres du lycée Auguste Béal. On ne sait pas si ce lycéen a ramassé la grenade ou si elle a été jetée sur lui. Une enquête de l'IGPN a été ouverte. Le ministre de l'Intérieur, Laurent Nunez, qui se dit prêt à répondre devant une commission parlementaire alors que 10 enquêtes ont été confiées justement à l'IGPN depuis le début du mouvement. Plusieurs centaines de personnes ont manifesté hier pour soutenir la loi intégrale contre les violences sexistes et sexuelles devant l'Assemblée nationale à Paris où l'examen de la proposition de loi a commencé depuis la semaine dernière. La CGT de Total Énergie maintient son appel à une grève jeudi sur tous les sites du groupe pour l'emploi et les salaires en dépit de l'annonce récente par la direction d'une avance sur prime. La tentative de désamorçage de notre direction ne fonctionne pas, a déclaré Eric Cellini, coordinateur CGT pour le groupe. Dans les raffineries, ce mouvement de 24 heures pourrait se traduire selon l'implication des salariés et les modalités décidées localement par des expéditions de carburant qui seront bloquées, voire ralenties. Un deuxième corps a été retrouvé dans un immeuble où un incendie s'est déclaré dans la nuit de dimanche à lundi à Gensbach, dans le Haut-Rhin. Ce corps n'a pas encore été identifié. Le corps d'un homme avait déjà été retrouvé en début de journée. C'est la fin de ce flash. Une très bonne journée à notre écoute.
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On écoute Enox avec I Think You Should Leave. C'est un extrait du tout nouvel album qui est sorti le 2 octobre dernier. Le nouvel album de Enox, second album, ça s'appelle My Midwest Best. Enox, c'est Enox Morris, un auteur, compositeur, interprète qu'on vous a déjà proposé dans Pop Rock Time. Il est américain, il vient de l'Ohio. Il s'inspire notamment du post-punk et de l'emo des années 2000, un peu comme les Fall Out Boy par exemple. L'album My Midwest Best, le nouvel album de Enox, à l'honneur dans ce numéro de Pop Rock Time. On va écouter trois titres avant la fin de ce rendez-vous. Il y aura tout à l'heure TOD, on ira retrouver un single tout nouveau qui vient de sortir. TOD, c'est un auteur-compositeur canadien. Il nous fait de la folk pop, il a 24 ans, on écoutera Somebody Else. On va retrouver aussi une chanson des années 70 devenue célèbre grâce à un film espagnol. C'est Porque Te Vas. On retourne en septembre 1976 avec Jeannette dans quelques minutes. Et puis, autre nouveauté, The Moving Steels. C'est un groupe de rock indépendant. Ils nous viennent d'Australie, originaire de McMaster's Beach sur la Central Coast de Nouvelle-Galles du Sud. Le groupe existe depuis 2018. Leur musique navigue entre la pop vibrante, le garage rock et la dream pop. The Moving Steels. On écoute ici Benefit. C'est un single qui vient tout juste de sortir.

0: Canada, Michaela Slinger, Green and Trying. C'est un single extrait de son troisième album, un album qui est sorti le 25 septembre dernier. Michaela Slinger, qui nous vient de Vancouver, en Colombie-Britannique. Elle est reconnue pour sa plume intime, sa précision émotionnelle et une voix véritablement captivante. Tout à l'heure, on ira retrouver le groupe Placebo avec un tout nouveau single pour la bande de Brian Molko. Ça s'appelle Helen Keller, un single sorti à la fin du mois de septembre à l'occasion des 30 ans de carrière du groupe, un morceau rock inédit transformé à partir de la piste instrumentale cachée HK Farewell de leur tout premier album de 1996. Le titre tire son nom d'Helen Keller, une autrice et militante américaine devenue sourde et aveugle dans son enfance. On va retrouver ce titre de Placebo, ce nouveau titre Helen Keller dans un petit instant. On replongera dans le second album de Nox qui vient tout juste de sortir. On rend honneur à Nox aujourd'hui, on met à l'honneur trois titres de ce nouvel album. On ira retrouver Satsang. Et puis ici un monument, Breakfast in America. Aujourd'hui encore, c'est un des 5 albums les plus vendus en France. Supertramp, un groupe britannique de rock formé à Londres en 1969 par Rick Davies et Roger Hodgson. Le groupe a vendu plus de 70 millions de disques dans le monde et notamment grâce à ce fameux album Breakfast in America, sorti en 79. Plus de 20 millions d'exemplaires vendus. Ça a été un véritable raz-de-marée sur cet album, le fameux Goodbye Stranger.
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écouter Nothing But Tears avec Number 5, un extrait de leur cinquième album justement qui s'appelle Stray Dogs Nothing But Tears. C'est un groupe britannique qui font du rock alternatif. Ils nous viennent de l'Essex en Angleterre. Le groupe s'est formé en 2012. Tout à l'heure, Dermot Kennedy, un extrait de son album The Weight of the Woods, une version étendue de cet album, une réédition sortie le 10 septembre dernier. Dermot Kennedy qui vient de Dublin, chanteur, auteur, compositeur et guitariste irlandais de renommée internationale. Blackwater, un inédit donc issu de cette réédition d'album. On y retrouve également Catherine Lee avec Carbon Copy. Catherine Lee, c'est une autrice, compositrice, interprète sino-canadienne. Elle fait de l'indie pop, elle a 23 ans, elle nous vient de Toronto. On ira retrouver un extrait de son premier album I Love You or Whatever qui sortira le 23 octobre prochain. Le single Carbon Copy, on l'écoute dans un instant. Et puis là, les filles veulent juste s'amuser. Cyndi Lauper, c'est Cynthia Anne Stephanie Lauper. Elle trouvait que sa maman et sa grand-mère ne s'étaient pas assez amusées dans leur jeunesse. Et elle, comme elle a un petit côté activiste, elle va sortir cet hymne totalement féministe. Les filles veulent juste s'amuser. Girls just want to have fun. On est en 1983. Cyndi Lauper.

Time Alone, on écoutait Lissy, un extrait de son premier album Catching a Tiger, un album qui était sorti en juin 2010. Lissy, c'est le nom de scène d'Elizabeth Corinne Morus, autrice, compositrice, interprète américaine de folk rock et d'indie pop. Elle nous vient de Rock Island dans l'Illinois. On l'écoutait ici avec When I'm Alone. La suite, on ira retrouver tout à l'heure Leon Bridges avec cette nouveauté Watch You Dance, un extrait du cinquième album Happiness Anytime qui est sorti le 25 septembre dernier. Leon Bridges, c'est Todd Michael Bridges qui nous vient d'Atlanta en Géorgie, auteur, compositeur, interprète, musicien américain. On écoutera Watch You Dance. On ira retrouver Isabelle Wood également. Elle est australienne, artiste émergente de pop et d'indie pop. On écoutera un extrait de son premier album qui est sorti le 25 septembre, un album qui s'appelle Mood. Isabelle Wood, on va écouter Mood Swings. Et puis là, c'est Nox. On a décidé de vous faire découvrir trois titres extraits du tout nouvel album de Nox. Le second album s'appelle My Midwest Best, il est sorti le 2 octobre. Nox, qui est un auteur, compositeur, interprète américain, un artiste qu'on aime beaucoup vous proposer ici dans Prog Rock Time, on l'écoute avec Mixed Feelings, c'est un tout nouveau titre sur le tout nouvel album. Écoutez, c'est une nouveauté Prog Rock Time, moi je vous quitte ici, et je vous retrouve la semaine prochaine.

Salut, je suis ravi de vous retrouver. Vous êtes avec Yann comme chaque semaine. On va passer une heure ensemble, une heure de nouveautés pop-rock. Vous écoutez Réservoir Pop.

Des nouveautés chaque semaine dans Réservoir Pop, à l'instant le duo Vernis Rouge et Joker sur le titre L'amour est une garce, Vernis Rouge en pleine préparation de son album. Grand retour de U2, nouvel album attendu en novembre, premier extrait Silencio, U2.

Le morceau s'appelle Sawa, c'est signé Sohan et M. C'est extrait du futur album de Sohan qui sortira en digital au mois de novembre et en janvier en version CD et vinyle. Sohan et M. La suite, Nothing Special, sur un album qui paraîtra au mois de novembre. Je vous propose Don't Pick Up Next Time, Nothing Special.

Chaque semaine, des nouveautés dans Réservoir Pop, à l'instant Nava avec le titre Baby Boy. Je vous propose maintenant Najma Dream. Sur son album Mythote, on écoute Welele, Najma Dream.

0: Réservoir Pop avec à l'instant le nouveau single de Madrias, Sans les contours. Loïc Desplanques a sorti un nouveau titre. C'est un artiste que l'on a souvent écouté dans le passé dans Réservoir Pop. Il est de retour avec cette chanson, Pas grand chose, Loïc Desplanques.
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Le morceau s'appelle Setting Sun, à l'instant Dragonflies, sur l'album également nommé Dragonflies. La suite, c'est Chris Cab, Lift Me Up.

Le retour de Vianney dans Réservoir Pop, avec un nouvel album en préparation. On vient d'écouter son nouveau single « D'or et d'éteint ». La suite, toujours en nouveauté, c'est « Sainte lundi, dopamine ».

Pierre Demers est de retour avec un nouveau single Opinel et un nouvel album AV Demers. Vous êtes toujours avec Yann pour Réservoir Pop. Je vous propose No Money Kids, Cold Mine.

Le morceau s'appelle Don't Stop, c'est signé LP sur son nouvel album Room 12. Réservoir Pop avec Camille Yembe maintenant, son nouveau single Les Euros. Camille Yembe.

Le retour de Camille avec ce titre Le Voyage, extrait du nouvel album The Sound of Milk, Camille. Benjamin Biolay a décidé de rééditer son album Le Disque Bleu. La réédition s'appelle Ultra Bleu. On écoute Ton Silence, Benjamin Biolay.

voilà, c'est la fin de l'émission. J'espère que vous avez passé un bon moment en ma compagnie. Je vous donne rendez-vous la semaine prochaine pour une nouvelle édition de Réservoir Pop et pour découvrir ensemble d'autres nouveautés pop-rock. Je vous dis à très bientôt. Salut !

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2: Bonsoir, le Gard et l'Hérault placé en vigilance orange, pluie, inondation et orage à partir de 22h ce mardi. Un nouvel épisode méditerranéen va avoir lieu cette nuit sur le Languedoc avec des pluies importantes et un risque d'orage stationnaire notable. L'Union étudiante et l'Union syndicale lycéenne appellent à une nouvelle journée d'action jeudi. Les manifestations organisées dans plusieurs villes de France hors Paris aujourd'hui ont mobilisé plus de 260 000 manifestants. Selon la CGT, de son côté, le ministère de l'Intérieur évoque 86 000 personnes. 891 lycées sur les 3700 que compte la France ont vu leurs cours suspendus, soit totalement, soit partiellement, aujourd'hui, selon le ministère de l'Éducation nationale. À l'Assemblée nationale, Sébastien Lecornu a annoncé cet après-midi la suspension des cours dans les lycées demain, jeudi et vendredi pour un temps de démocratie interne. Plus de 6 mois après la mort de Loana, les circonstances de son décès s'éclaircissent. Les dernières analyses toxicologiques montrent une concentration élevée de substances toxiques, alcool, stupéfiants et sédatifs. Le prix Nobel de physique 2026 est attribué au Belge Francis Alzen pour ses contributions décisives à l'observatoire de neutrinos Ice Cube, également à la découverte de neutrinos de haute énergie d'origine astrophysique. Alstom se renforce au Vietnam, l'un des marchés asiatiques les plus dynamiques en matière de transport urbain. L'industriel français annonce la signature d'un contrat pour la conception, la fabrication et la fourniture d'un maximum de 83 rames pour Vingroup qui exploite le métro de Hanoï. Le montant du contrat n'a pas été précisé. C'est la fin de ce flash, une bonne fin de journée à notre écoute.
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